0: Personne n'ose provoquer la vie. Faudrait être fou pour provoquer la vie. Faudrait être fou pour risquer de provoquer un nouveau 19, un nouveau 14, un nouveau 37.
1: Glorious façon, j'avais plus rien.
0: Si, parce qu'il y aura toujours des fous.